Bienvenue à Une vie progressive sur Peachy Radio, où nous mettons à l'honneur la musique issue des Premières Nations, notamment le rock progressif pour le plus grand plaisir de vos oreilles à Penticton et ailleurs. 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Bonjour, c'est ce qu'on appelle Pierre Davidson. Salut, I'm what is commonly known as Pierre Davidson. La grande célébration de la Journée nationale des peuples autochtones commence par une mise en vedette consacrée au groupe de blues rock progressif Crown Lands, originaire de Oshawa en Ontario. The Great Celebration of National Indigenous People's Day starts with a feature on the prog rock blues band Crown Lands, who are from Oshawa, Ontario. We started with a new rockin' piece from their released album Apocalypse. 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Nous avons commencé par un nouveau morceau rockin intitulé Black Star, tiré de leur album Apocalypse, qui vient tout juste de sortir. Notre deuxième morceau s'intitule Howling Back, tiré de leur album éponyme de 2020. Our second song is called Howling Back, from their 2020 eponymous album. And we finish with the song Waterfall, from their second release, the 27 EP Rise Over Run. Et nous avons terminé avec le morceau Waterfall, issu de leur deuxième sortie, le mini-disque Rise Over Run de 2017. Crown Lands est un duo composé de Cody Bowles, qui utilise les pronoms des Dem au chant principal, à la batterie, aux percussions, à la flûte et au didgeridoo, et de Kevin Como au guitare, à la basse, aux pédales de basse, au clavier et au cœur. 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Bowles est une personne Mi'kmaq à deux esprits en quête de renouement avec ses racines, qui a grandi en apprenant auprès des aînés de la Première Nation d'Alderville en Ontario, tandis que Kevin Primo, d'origine juive, né en Whitby, en Ontario, et dont les ancêtres ont survécu à l'Holocauste. Nous avons 6 d'affilée par ordre chronologique, à commencer par leur premier opus, le mini-disque Mantra de 2016. Et nous allons diffuser le titre One Good Reason, représentatif de son blues, du son qui était pas mal bluesy, plus rockant qu'il avait à leur début, comme vous pouvez l'entendre dans les premières chansons que nous allons diffuser. We have 6 in a row in chronological order, starting with their first release, the 2016 EP Mantra, and play the song One Good Reason, which is a typical of the more rock and bluesy sound they had at their beginnings, like you will hear for the first songs we will play now. We will follow it with the song Mountain, from their 2017 Rise Over Run EP. Nous enchaînerons avec le titre Mountain, tiré de leur mini-disc Rise Over Run de 2017. Notre troisième morceau est un titre plus calme, tiré de leur mini-disque Wayward Flyers Volume 1, sorti en juin 2020. Il s'intitule Bird. Our third song is Quieter, one of from their June 2020 EP release, Wayward Flyers Volume 1. It is called Birds. Later on, in August of that same year, they released their eponymous and first album, Crown Lands, which includes the fourth song we will play called River. Plus tard, en août de la même année, ils ont sorti le premier album éponyme, Crown Lands, qui comprend le quatrième morceau que nous allons diffuser, intitulé River. Par leur album Fearless de 2023, leur côté rock progressif est devenu très présent. De ce super album, nous allons écouter la magnifique chanson Citadel. By their 2023 album Fearless, their prog rock side was quite predominant. From their great album, we will hear that beautiful song Citadel. And we'll finish with another song from their just-released 2026 album, Apocalypse. The piece is The Fall. Et nous terminerons avec un morceau tiré de leur album Apocalypse, sorti en qui vient tout juste de sortir en 2026. Il s'agit de The Fall. Lançons ce segment de Crown Lands avec Let's Launch This Crown Lands Segment with One Good Reason.

Some brand new music, de la toute nouvelle musique de Crown Lands. Ça vient de l'album, it comes from the new album Apocalypse, and the song was The Fall. Before that, we heard, avant ça, on a entendu Citadel de From Fearless. Avant ça, before that, River de From Crown Lands. Avant ça, before that, Birds de From Wayward Flyers Volume 1. Avant ça, before that, Mountain de Rise Over Run. Et on a débuté avec, and we started with One Good Reason de du EP Mantra. We have a great new long song from Crown Lands in the second hour. Au cours de la deuxième heure, nous allons jouer un superbe nouveau long morceau de Crown Lands. 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À ce stade, je viens à saluer le travail d'Ian McKender et du comité musical. Ces derniers temps, nous avons reçu pas mal de nouveautés musicales issues des Premières Nations. Je n'ai pas encore eu tout le temps de les écouter, mais je vais continuer à les passer en revue pour vous proposer les morceaux les plus progressistes. Je laisserai la musique country à quelqu'un d'autre. Nous avons quatre titres d'artistes des Premières Nations, à commencer par le duo marié originaire du Manitoba, appelé Burnstick. Il est composé de Jason Burnstick de la Nation des Cris des Plaines et de Nadia Gaudet, d'origine franco-manitobaine et métisse. Le duo interprète des morceaux en anglais, en français et en cri, tirés de leur album Made of Sin, sorti en 2024. Nous allons écouter Warrior Ride. We have four songs of First Nations outfits, starting with the married duo from Manitoba called Burnstick. 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Our second song is called Gold from Jaylee Wolf, who is from Solto First Nation near Chetwynd, but now is from Creston. It is from her 2025 album, Daughter of the Haze. Notre deuxième morceau s'intitule Gold et est interprété par Jaylee Wolf, originaire de la Première Nation de Solto, près de Chetwynd, mais qui vit désormais à Creston. Il est tiré de son album de 2025, Daughter of the Haze. Notre troisième morceau est pour rendre hommage, on pourrait dire rendre hommage à Chris Dirksen. Une violoncelliste cri de deux esprits, originaire du nord de l'Alberta. Je l'ai vue lorsqu'elle est venue à Paddington. Sa musique est assez progressive et décrite comme du violoncelle électronique ou une fusion entre musique classique et traditionnelle. Elle est décédée récemment dans un accident de route. Nous allons diffuser What Did You Do Boy, extrait de son excellent album de 2010, The Cusp. Our third song is a tribute to Chris Dirksen, who was a two-spirit cellist Cree from Northern Alberta. I saw her when she played in Penticton, and her music is quite progressive and is described as electronic cello or classical traditional fusion. 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From her 2010 great album, The Cusp, we will play What Did You Do, Boy? And we will finish with a great-sounding project called Status Non-Status. 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We will hear Peace Bow. Et nous terminerons avec un projet au son exceptionnel intitulé Status Non-Status, né de l'imagination du musicien Anishinaabe Adam Sturgeon ou Sturgeon, qui fait également partie du groupe BGZ, tiré de l'album Big Changes de 2026. Nous écouterons Peace Bow, but on the outset. Mais au départ,

0: Their album sounds very good. C'était Status Non-Status. Et la chanson de son Peace Bow, and from the album, de l'album Big Changes. Avant ça, le regretté de late Chris Dirksen. Et la chanson de son What Did You Do Boy, de l'album, from the album The Cuss. Avant ça, before that, J. Lee Wolf, avec la chanson in the song Gold. Et la chanson de l'album, from the album Daughter of the Ace. Et on a débuté avec, and we started with Burnt Stick, et la chanson in the song Wire Ride, de l'album, from the album Made of Sin.
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0: Merci beaucoup, Danielle. Thank you very much, Danielle. Félicitations again to you. Okay, this is a great reminder that we are doing this program on the unceded territory of the Siliak Nation. Ceci est un grand rappel que nous réalisons ce programme sur le territoire non cédé de la nation Siliak. Dans notre segment local, nous commencerons par Kim Gucci, une habitante de longue date de Penticton, qui est aujourd'hui de retour à Claidley-Tenney, également appelée Prince George. À l'époque où elle vivait ici, elle était très impliquée dans la scène musicale, notamment en animant des soirées open mic. Elle est issue de la nation d'Al-Kel-Dake et ses ancêtres des Cris et des membres de la nation Chickwanik. Nous allons écouter son single de 2020 intitulé In the Hearts of You and Me. In our local segment, we will start with Penticton longtime resident Kim Gucci, who is now returned to Claidley-Tenney, which is also called Prince George. 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The more I hear music from Francis Baptiste's newer album, Lived Experience in East Vancouver, released in 2025, the more I find it super good. 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We will play the song Mistakes for Two. Plus j'écoute la musique du dernier album de Francis Baptiste, Lived Experience in East Vancouver, sorti en 2020, plus je le trouve vraiment excellent. Originaire de la réserve de la bande indienne d'Inkami-Osoyoos, il réside aujourd'hui à North Vancouver et décrit Lived Experience, son troisième album majeur, comme se concentrant exclusivement sur son combat contre la dépendance. Nous allons diffuser le titre Mistakes for Two en premier ressort. In the first instance, Kim Gucci.

A Great Album. C'est un album superbe. C'était, that was Francis Baptiste et la chanson and the song Mistakes for Two. And like I say, this is a, it's from a great album. C'est un, ça vient d'un superbe album, Lived Experience in East Vancouver. Et avant ça, before that, we heard Kim, on a entendu Kim Gucci et la chanson et le single, and the single In the Hearts of You and Me. We are back with the great prog rock band Crown Lands in our famous long song segment here on A Progressive Life. Nous sommes de retour avec le superbe groupe rock et blues, on va dire, Crown Lands, dans notre célèbre segment de la longue tonne ici sur une vie progressive. In their short history, they don't shy away from long songs, and in their new 2026 album Apocalypse, they have a great one again. It is the title track itself. It's called Apocalypse, which is quite the dark doom song. It goes with the times, I imagine, with lyrics such as, try to change, we try to change cycles of hate. It's too late now that we're gone. We've tried to change cycles of hate, now we're gone. And later on it says, hate begets hate, perpetual hate. It's too late now. All is lost. Alas, it ends. Apocalypse. Au cours de leur brève histoire, ils n'ont jamais hésité à proposer des morceaux longs de Crownland, ça veut dire. Et leur nouvel album de 2026, Apocalypse, en contient une fois de plus un excellent. Il s'agit d'un morceau, il s'agit du morceau de titre lui-même, Apocalypse, un titre pas mal doom, très sombre, avec des paroles telles que on a essayé de changer, on a essayé de changer le cercle vicieux de la haine, c'est trop tard maintenant, on n'est plus là. On a essayé de changer le cercle vicieux de la haine, maintenant on n'est plus là. Et plus tard, la haine engendre la haine, une haine sans fin, c'est trop tard maintenant, tout est perdu. Hélas, c'est la fin de l'apocalypse. The song is divided in subtitles. La chanson est divisée en sous-titres. Un, one, into the fray. Deux, two, dragons and demons. Trois, three, mortar and pestilence. Four, cat, black stars, hammer. Cinq, five, plea of the ebon flight. Six, six, showdown. One, fall of the dragons. Set 7, proclamation 2, 8, 8, fatigued and forlorn, 9, 9, the asteroid belt, 10, 10, showdown 2, the battle back home, 11, 11, shadows in the dark, oh, I think I missed one, 12 or 13, final proclamation. So this is ceci.

We, wow. Wow. Okay. That's, you can say they outdid themselves again. Ils sont allés pas mal loin encore avec une longue tune, une superbe longue tune, a super long, a very cool super long song. The missing subtitle, le sous-titre manquant, c'était 12 épilogues. That was Crownlands, c'était Crownlands, et la chanson titre, and the title song of Apocalypse. Il propose, Crownlands propose un mélange musical tout à fait remarquable au point que James Labrie, chanteur du groupe de métal progressif Dream Theater, les a désignés comme meilleur groupe, meilleur nouveau groupe en 2021. They make a quite great combination of music, which James Labrie, vocalist of the progressive metal band Dream Theater, named them Best New Band of 2021. 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Nous avons cinq dernières chansons surprises, cette fois-ci, faites par des artistes Inuit. We have five last songs, this time from five Inuit artists. Voici nos chansons surprises. Here are our surprise songs.

We just heard 5 new artists or projects, and the last one is a song called Nine from one of my favorite First Nations band, the Jerry Cans. They are from Iqaluit Nunavut. It is from their great 2020 album, Echoes. Nous venons d'écouter 114 projets Inuit. Et le dernier morceau est une chanson intitulée Neuf, l'un de mes groupes préférés des Premières Nations, de Jerry Cans. Ils viennent d'Iqaluit ou Nunavut. Et ce morceau est tiré de leur excellent album de 2020, Echoes. Avant ça, c'était Asiva, alias Colleen Asiva Nakashuk, originaire de Panyertung au Nunavut. Nous avons écouté un morceau génial intitulé Pika Tika, mes amis, featured Rit, tiré de son album de 2021, Niriunik Espoir. Before that, it was Asiva, a.k.a. Colleen Asiva Nakashuk, from Panyertung Nunavut. 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Notre troisième morceau est signé Piksik, originaire des régions de Kitikmeot et de Kivalik au Nunavut. Mais ayant grandi à Yellowknife dans les territoires du Nord-Ouest, il s'agit d'un duo formé par les sœurs Tiffany Ayalik et Inuksuk Makay qui pratiquent le Katajak, un chant de gorge inuit qu'elle mélange à des rips et des boucles électroniques. Nous avons diffusé Inua Rulit, Little People ou Indien, tiré de leur excellent album de 2025, Legends. Notre deuxième morceau est celui de Terry Uyarak, un auteur-compositeur-interprète Inuk, originaire d'Igloolik au Nunavut. Nous avons écouté la chanson Uluk Nutak, un nouveau jour, tiré de son album de 2023, Unuyok Nuit. Our second song is from Terry Uyarak, an Inuk singer-songwriter from Igloolik in Nunavut. We heard the song Uluk Nutak, A New Day, from his 2023 album Unuak, which is Night. And we started with The Trade-Offs, another band from Iqaluit. We played Push Myself Away from their 2022 album Let Go Kevin Fall Down. Et nous avons commencé avec The Trade-Off, un autre groupe d'Iqaluit, en diffusant Push Myself Away, tiré de leur album de 2022, Let Go and Fall Down. I have time for a very short one.

Well, that was Sila, and they are from Kimirut in the Nunavut. That was a crazy thing. We did 9 chansons programmées en 2 heures la semaine passée à 21 cette semaine, toute une différence. From 9 songs in 2 hours scheduled last week to 21 this week, what a difference. That was a fun show. C'était un programme pas mal de fun. C'était, this was a progressive life. C'était une vie progressive. Salut tout le monde, à la prochaine. Peut-être la Saint-Jean la semaine prochaine. Saint-Jean la semaine prochaine. Salut.

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